0: Non ma chérie, je ne pleure pas, j'ai seulement mal aux yeux.
1: Non papa, ce n'est pas vrai. Je sais pourquoi tu pleures. C'est pour maman que tu aimes